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Bonjour à tous, c'est vendredi, on termine la semaine en beauté avec la recette cuisine de Julie en fin de matinée, l'instant poésie avec Marie-Claude et surtout de la bonne musique, des jeux à gogo. On est ensemble jusqu'à 11h dans notre matinale sur Radio Bellevue.

0: Allez, c'est le moment de plonger dans les prédictions du jour avec l'horoscope sur Radio Bellevue.
1: Bonjour à tous, nous fêtons Charlotte aujourd'hui. Alors, quoi de nouveau sous le soleil de juillet ?
2: Bélier, vous devrez vous fixer une ligne de conduite et un planning rigoureux afin de ne pas être débordé par toutes ces obligations du jour.
1: Taureau, vous entrez dans une période décisive. Pour certains, ça passe, pour d'autres, bien. Oui, ça casse.
2: Gémeaux, attention à votre morale. Ne vous laissez pas distraire par une personne sincère mais qui paraît déprimée.
1: Cancer, votre capacité à aller au fond des choses sera aiguisée, mais vous devrez maîtriser certaines remarques.
2: Lion, si les autres vous énervent et que vous souhaitiez avoir la chance d'être seul pour faire ce que vous avez envie, et bien surtout, n'hésitez pas.
1: Vierge, prenez votre destin en main, n'attendez pas que ça tombe tout seul. Vous devez agir, saisir les opportunités pendant qu'il est encore temps.
2: Vous êtes balance, prenez le temps de vivre pour profiter pleinement des résultats.
1: Scorpion, attention à vous, vous avez tendance à forcer les choses.
2: Sagittaire, enfin une journée comme vous les aimez, tranquille et sereine.
1: Capricorne, c'est le bon moment pour montrer vos capacités.
2: Verseau, une rencontre intéressante, inattendue pourra vous séduire, les Verseaux.
1: Enfin, Poisson, vous saurez glisser la petite goutte d'huile dans les rouages pour mener vos affaires à bien. Journée à tous, demain vous penserez bien à fêter Frédéric.

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Envie d'idées sorties, d'astuces bien-être, d'infos locales et d'une bonne dose de musique? Ne bougez pas, nous sommes ensemble jusqu'à 11h.

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Attention cependant, cela ne concerne que les vols intérieurs. L'identité numérique n'est pas acceptée dans les aéroports étrangers ni pour les contrôles de passage de frontières. Pour tout voyage international ou pour votre vol de retour depuis l'étranger, vos documents physiques, carte d'identité, papier ou passeport restent strictement obligatoires. Pour pouvoir l'utiliser, il faut être majeur, posséder la nouvelle carte d'identité format carte bancaire et avoir un smartphone mis à jour avec au minimum Android 11 ou iOS 16.6.

0: C'est le moment de l'éphéméride avec Pierrette sur Radio Bellevue. Restez avec nous pour découvrir les anecdotes qui ont marqué ce jour dans l'histoire.
1: Bonne fête Charlotte, Arlette, Carole, Caroline, Marceline. Leur couleur le rouge, leur chiffre le 3. Les naissances du 17 juillet, Afrique Simone le chanteur. Mélanie Thierry, la comédienne et actrice. Cécile de France, l'actrice belge. Michel Field, l'animateur télévision. David Hasselhoff, l'acteur américain. En 1954, Angela Dorothée Merkel, la femme d'État allemande. En 1941, Jean-Claude Bourret, le journaliste télé. Les décès. En 2020, Zizi Jeanmaire, danseuse de ballet et chanteuse. En 2015, Jules Bianchi, le pilote automobile. En 2010, Bernard Giraudot, le marin, acteur, réalisateur et écrivain. En 2005, Géraldine Fitzgerald, l'actrice. En 2000, Pascal Audrey, l'actrice. En 2016, l'UNESCO a inscrit au patrimoine mondial 17 œuvres architecturales de Le Corbusier. En 2008, le pape Benoît XVI arrive à Sydney pour les Journées mondiales de la jeunesse. À bord d'un luxueux bateau, il a traversé la baie de Sydney. En 2008, la ministre de la Santé, Roselyne Bachelot, lance une vaste campagne de communication pour lutter contre la consommation d'alcool chez les moins de 25 ans. En 1998, l'équipe Festina est exclue du Tour de France pour dopage. En 1998, c'est la création à Rome de la Cour pénale internationale, le CPI. En 1979, Simone Veil devient présidente du Parlement européen. Et en 1975, c'est l'arrimage des capsules soviétiques Soyouz 19 et américaine Apollo. El dicton, au 17 juillet, fuis la médecine quand tu vois le soleil agir.

Le 2 août, Neuville-sur-Fave sera en fête et organise son grand vide-grenier annuel. N'attendez pas le dernier moment, vous pouvez d'ores et déjà réserver vos emplacements. Le tarif est à 2 euros le mètre. Pour les exposants, l'accueil débutera dès 6 heures. Les places sont limitées et les réservations obligatoires avant le 28 juillet. Pour vous inscrire ou obtenir plus d'informations, vous pouvez appeler le 06 09 59 35 50 ou le 06 08 55 03 45.

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Bonjour à tous. Si vous avez des plantes envahissantes qui ont tendance à grossir, utilisez cette astuce. Il suffit de couper le fond d'un pot en plastique et de l'enterrer dans le sol. Vous pourrez ainsi contenir les plantes qui ont tendance à prendre de l'ascendant sur votre jardin afin de mieux le contrôler et de protéger les plantes qui l'entourent. Vous pouvez aussi créer une petite serre pour vos semis. Vous pouvez le faire en recyclant la partie inférieure d'une bouteille en plastique ou en la transformant en dôme pour les couvrir. C'est non seulement une bonne idée, mais aussi un projet amusant à faire avec les enfants pour les initier au jardinage.

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Voilà, n'appelez plus, ça y est, c'est gagné. Il s'agissait bien de Nicoletta. Félicitations à notre heureux gagnant qui remporte ses entrées pour le musée de Vinci. Préparez-vous à une visite hors du commun à Vinci. L'histoire se raconte par l'objet et le son. Vous y verrez des canons et des véhicules en parfait état de fonctionnement, mais aussi une reconstitution de tranchées et d'une cagna française pour comprendre la vie des poilus. C'est un travail titanesque réalisé par des passionnés et des bénévoles pour le devoir de mémoire. Des milliers d'objets, des insignes, des postes de radio et même des souvenirs de la vie quotidienne des soldats vous attendent sur plus de 1500 m². Côté tarif, c'est 5 € pour les adultes, 2 € pour les enfants et c'est gratuit pour les moins de 10 ans.

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Pensez à prendre une petite laine pour la soirée. Les billets sont déjà disponibles dans vos offices du tourisme et sur le site billetterie.vauge-porte-alsace.fr.

0: vous souhaitez vous faciliter la vie, c'est le moment de retrouver les astuces grand-mère de Rosette. Bonjour Rosette.
1: Bonjour à tous. Voici la recette de grand-mère qui marche du feu de Dieu. Marre d'avoir de la corne sous vos pieds ? Heureusement, il existe une recette naturelle et efficace pour enlever facilement la corne sous les pieds, les talons et les orteils. L'astuce pour retirer la corne est de faire un cataplasme au citron. Mettez l'eau chaude dans une bassine. Faites tremper vos pieds pendant au moins 15 minutes. Sortez-les et posez la tranche de citron sur la zone à traiter. Fixez la tranche de citron sur une bande. Pour faire celle-ci, le plus simple est d'enfiler une chaussette et laisser agir toute la nuit. Le lendemain, utilisez une râpe douce pour enlever la corne ramollie. Pensez à bien hydrater vos pieds après avoir passé la râpe. Bonne journée à l'écoute de Radio Bellevue.

conférence « Temps de guerre, l'épopée des parachutistes vosgiens de la France libre ». À l'occasion du 85e anniversaire de la création du célèbre Special Air Service, l'historien Axel Balland vous propose au musée Pierre-Noël de Saint-Dié de redécouvrir une page historique et pourtant méconnue de notre histoire locale. Ça se passe samedi à 14h. L'entrée est libre et gratuite. Vous y découvrirez le destin exceptionnel d'une dizaine de parachutistes originaires des Vosges, engagés dans la France libre au sein des prestigieuses unités d'élite. Ces soldats de l'ombre ont été largués derrière les lignes ennemies pour mener des combats décisifs. Des sables de Libye et de Tunisie jusqu'à la libération de la France, en passant par la bataille des Ardennes et la Hollande, une belle occasion de raviver la mémoire de ces héros locaux dont les exploits ont peu à peu quitté les esprits. Ne manquez pas ce saut dans l'histoire.

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4: Bonjour à tous. Les fouilles se poursuivent aujourd'hui dans le Tarn. On le rappelle, des ossements ont été retrouvés hier à l'endroit où Cédric Jubilard a annoncé avoir enterré le corps de son épouse Delphine. D'importantes analyses médico-légales vont également être menées pour confirmer qu'il s'agit bien de la jeune femme. En attendant, ce matin, le périmètre de sécurité est maintenu sur place. L'enquête continue également après le déclenchement des incendies de Fontainebleau. Deux ouvriers d'une société de travaux ont été mis en examen hier et placés sous contrôle judiciaire. Ils sont soupçonnés d'avoir utilisé une disqueuse qui aurait déclenché le premier sinistre. Le gérant de la société a lui été placé sous le statut de témoin assisté. Au total, les différents feux ont ravagé près de 2000 hectares de cette forêt renommée. Bernard Cazeneuve se positionne pour 2027 sans se déclarer officiellement candidat. L'ancien premier ministre socialiste publie aujourd'hui une lettre de 86 pages aux Français. Un document dans lequel il tente d'explorer les grands sujets qui préoccupent notamment la prochaine présidentielle. La galère pour les voyageurs des intercités de nuit Toulouse-Paris et Paris-Toulouse. Les trains ont affiché respectivement 4h10 et 5h50 de retard. En cause, un obstacle sur les voies au niveau du département du Lot. Les voyageurs partis en direction de la capitale sont ce matin en train d'être rapatriés vers Cahors avant d'être amenés à Toulouse. Une nouvelle salve de frappe contre l'Iran cette nuit. Elle a été lancée par les États-Unis. L'objectif, selon les Américains, affaiblir les capacités militaires iraniennes. Ils ciblent notamment des axes routiers et des ponts. Les gardiens de la révolution ont de leur côté riposté dans les pays du Golfe. Et puis 4 282 649 €. C'est le montant auquel un maillot de Pelé a été vendu aux enchères à New York. Un maillot porté lors de la première finale de Coupe du Monde remportée par le Brésil en 1958. L'acquéreur est resté anonyme. Une somme folle qui en fait le deuxième maillot le plus cher de l'histoire derrière celui porté par Diego Maradona lors du quart de finale de Coupe du Monde 86 face à l'Angleterre. Il s'était vendu à plus de 8 millions d'euros. Excellente matinée à tous.

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0: Et voilà, c'est déjà le moment de retrouver Rachel pour ses conseils avisés afin de devenir plus zen. Bonjour Rachel.
1: Bonjour Sylvie et bienvenue à tous. Quelle différence entre ce qui est important et ce qui est urgent? Les trois clés zen du jour vont vous le dire. Savoir discerner ce qui est important de ce qui est urgent, voilà la vraie sagesse. Dans la vie de tous les jours, il y a beaucoup de choses importantes. La famille est importante, le travail est important, les amis sont importants. Listez ce qui vous semble important. Vous donnez de l'importance à tellement de choses qu'il serait peut-être bien de les trier. Réfléchissez et notez tout ce qui vous vient en tête et maintenant, posez-vous cette question. Pourquoi est-ce si important pour moi? Dans ce qui est important de faire, qu'est-ce qui, maintenant, est urgent? La vraie urgence est vitale. C'est ce qui est essentiel pour vous. Choisissez votre urgence et vivez-la à fond. Oubliez pour quelque temps tout le reste et concentrez-vous sur votre urgence qui reste très personnelle. Gardez-la comme un secret. Utilisez-la toujours et toujours, car cette urgence sera votre vraie sagesse. Je vous souhaite de passer une excellente journée. Trouvez votre urgence qui sera votre sagesse avec les trois clés zen d'aujourd'hui qui sont: listez ce qui vous semble important, triez par importance et choisissez votre urgence.

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0: Mika, elle me dit, titre de l'année 2012 déjà. On continue avec l'instant bien-être et Rachel.
1: Bonjour à tous. L'instant bien-être d'aujourd'hui va vous apprendre à respirer. On va commencer par stop. Et si vous respiriez vraiment? Alors, offrez-vous trois grandes respirations. Tout d'abord, inspirez profondément par le nez. Bloquez l'air 3 secondes. 1, 2, 3. Puis soufflez le plus longtemps possible et lentement par la bouche. Faites cet exercice encore deux fois. Est-ce que vous sentez la différence? Est-ce que vous sentez le calme qui revient? Votre esprit est plus calme? C'est votre corps qui vous dit merci. Respirer, c'est vivre. Encore faut-il s'en souvenir. Je vous souhaite de passer une très belle journée.

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0: Comme chaque vendredi, préparez-vous pour un voyage poétique avec ces quelques vers que Marie-Claude a composés pour vous. Bonjour Marie-Claude.
1: Bonjour Sylvie, bonjour tout le monde. Le poème d'aujourd'hui s'appelle « Réflexion ». Gardez l'esprit jeune, conservez mes couleurs et ma fraîcheur. Marchez dans la forêt, respirez l'humus. Entendre le premier chant d'oiseau et découvrir les surprises du printemps. Regardez le ciel, fermez les yeux en face du soleil couchant. Fond orange derrière mes paupières. Entendre encore une fois le rire de mon père et laisser sa voix baigner mes pensées de paroles chaudes, engagées, tolérantes. Voir sa main vigoureuse sur la joue d'un enfant et ses yeux lumineux remplis d'étoiles dorées. Me laisser envahir par l'amitié de feu mon grand frère et les mains ouvertes des grands-parents envolés. Ne jamais oublier la force de caractère de maman qui voulait arranger les choses et changer le monde. Sentir une seule fois une main nue dans mon cou ou rassurante sur mon épaule. Entendre la musique des souvenirs enfouis, repas familiaux, soirées de jalis, le bonheur au milieu de la table garnie. Revoir mes amis et longer avec eux les rues de mon enfance, ces fraîches soirées d'automne, ces beaux matins d'été. Ouvrir la fenêtre, accueillir le soleil, écouter l'oiseau et sourire aux passants. Négliger la noirceur, la jalousie, la colère. Et fermer la porte à la haine, au mépris. Laisser mon crayon couvrir le papier de mes larmes, de mes joies, de mes peurs. Regarder l'enfant et sa course effrénée sur les sentiers de l'imaginaire. Toucher, voir, observer, apprécier la vie. Oser espérer qu'un jour peut-être, les hommes comprendront qu'ils sont frères.
0: Vous avez apprécié la poésie de Marie-Claude. Retrouvez-la vendredi prochain à la même heure. En attendant, préparez vos stylos, vos carnets. Dans quelques minutes, c'est la recette cuisine de la semaine avec Julie.
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0: Que serait un repas sans un délicieux dessert ? Cette petite note sucrée peut être facile et rapide à faire. C'est pour ça que l'on retrouve Julie et sa recette cuisine du jour. Bonjour Julie.
1: Bonjour Sylvie, bonjour à tous. Aujourd'hui, nous nous retrouvons pour une recette de dessert gourmande puisqu'il s'agit de briques de banane au chocolat. Pour 4 personnes, vous aurez besoin de 4 petites bananes, d'un demi-citron, de 4 feuilles de briques, de 15 g de beurre, de 2 cuillerées à soupe de crème fraîche épaisse, de 15 g de sucre en poudre et de 40 g de chocolat. Préchauffez le four à 150 degrés, thermostat 5. Pelez les bananes et coupez-les en rondelles pas trop fines. Arrosez-les de jus de citron. Étalez les feuilles de briques sur le plan de travail. Répartissez les rondelles de bananes sur les 4 feuilles. Ajoutez une pincée de sucre et repliez les feuilles pour les fermer en forme de rectangle. Faites fondre le beurre 30 secondes au micro-ondes et badigeonnez les briques à l'aide d'un pinceau. Posez les briques sur la plaque à pâtisserie et faites cuire 10 minutes au four. Au moment de servir, faites fondre le chocolat avec la crème 30 secondes au micro-ondes. Servez les briques tièdes, nappées de sauce chocolat. Vous pouvez faire des briques avec tous les fruits de saison, poires, pommes, abricots, prunes, mangues, framboises, etc. Cependant, évitez les fruits trop juteux qui risquent de détremper la feuille de brique. Régalez-vous et à très vite sur Radio.

vous aviez besoin d'un coup de boost pour votre journée. Voilà, c'est fait. Vous venez d'écouter Lisandro Cuxi avec Nouten, un rythme irrésistible et une fraîcheur contagieuse. C'est notre titre de la semaine sur Radio Bellevue.

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2: Bonjour à tous. Les orages ont fait 2 morts hier. En Haute-Vienne, tout d'abord, une femme est décédée à la suite de la chute d'un arbre. Et puis en Isère, un homme a été retrouvé sans vie dans un atelier qui a brûlé après un impact de foudre. Les intempéries ont été particulièrement violentes en Auvergne-Rhône-Alpes et en Nouvelle-Aquitaine. 53 000 foyers étaient ce matin toujours privés d'électricité. Ce vendredi, plus aucun département n'est en alerte orange aux orages. 10 sont en revanche en vigilance orange canicule dans le sud-est du pays. Toujours un important dispositif déployé sur le site des fouilles dans le Tarn. Les recherches se poursuivent pour tenter de retrouver le corps de Delphine Jubilard. On le rappelle, des ossements ont été découverts hier à l'endroit où Cédric Jubilard a annoncé avoir enterré le corps de son épouse. Des ossements qui sont acheminés vers l'Institut de recherche criminelle à Paris ce matin. Les analyses devraient débuter cet après-midi selon les informations de BFM TV. L'assise de nouveau accessible. Une portion de l'autoroute avait été fermée face aux incendies dans la forêt de Fontainebleau. Elle a donc été rouverte hier soir. Une voie reste réservée dans les deux sens à la circulation des véhicules de secours et la vitesse est limitée à 90 km/h. L'électricité va coûter plus cher à partir du 1er août. Une hausse de 2,5% approuvée par le gouvernement. Elle se traduira par une augmentation de la facture d'environ 26 euros en moyenne par an. Et quelques 20 millions de foyers sont concernés. Cette augmentation devrait permettre d'investir dans le maintien de capacités de production pour la saison hivernale et l'entretien des réseaux. La tension monte à 2 jours de la finale Espagne-Argentine et pas seulement sur le terrain. La FIFA vient d'ouvrir une enquête contre l'Albicéleste. Plusieurs joueurs ont déployé une banderole politique sur les îles Malouines après leur victoire contre l'Angleterre. Les joueurs impliqués risquent une sanction financière, voire une suspension. Et puis le Tour de France prend la direction des Vosges aujourd'hui. Le Belge Tim Merlier s'est imposé pour la 3e fois sur ce tour hier à Chalon-sur-Saône. Tadej Pogacar est toujours en jaune. La 13e étape aujourd'hui pourrait sourire aux attaquants. 205 km entre Dole et Belfort. Excellente matinée à tous. Bianca.

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Jusqu'au 26 juillet, une exposition s'installe dans le cadre magnifique du cloître de l'ensemble de la cathédrale de Saint-Dié. Pour cette édition, deux invités sont à l'honneur, passionnés par leur travail du bois. Leur approche différente mais complémentaire vous feront découvrir toute la noblesse de ce matériau. L'exposition rassemble exclusivement des créations originales. Si le bois est le fil conducteur, d'autres artistes exposeront des œuvres surprenantes en métal, pierre, céramique, bronze, résine ou en matériaux de récupération. L'entrée est libre, c'est ouvert tous les jours de 10h à midi et de 14h à 18h. Une belle occasion d'allier découverte patrimoniale et création artistique, tout en profitant de la fraîcheur du cloître.

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1: Bonne fête Charlotte, Arlette, Carole, Caroline, Marceline. Leur couleur le rouge, leur chiffre le 3. Les naissances du 17 juillet, Afrique Simone le chanteur, Mélanie Thierry la comédienne et actrice, Cécile de France l'actrice belge, Michel Field l'animateur télévision, David Hasselhoff l'acteur américain. En 1954, Angela Dorothée Merkel, la femme d'État allemande. En 1941, Jean-Claude Bourré, le journaliste télé. Les décès. En 2020, Zizi Jeanmaire, danseuse de ballet et chanteuse. En 2015, Jules Bianchi, le pilote automobile. En 2010, Bernard Giraudot, le marin, acteur, réalisateur et écrivain.

1998, c'est la création à Rome de la Cour pénale internationale, le CPI. En 1979, Simone Veil devient présidente du Parlement européen. Et en 1975, c'est l'arrimage des capsules soviétiques Soyouz 19 et américaine Apollo. Elle dicte au 17 juillet, « Fuis la médecine quand tu vois le soleil agir ».

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Plongée dans l'histoire locale à l'Office du tourisme de Fraize, l'exposition Les Géliots, une histoire de l'industrie textile à Fraize et à Plainfin, vous ouvre ses portes et s'installe jusqu'au 4 octobre. Venez découvrir l'incroyable aventure de la famille Géliot qui a marqué le développement industriel de la vallée pendant plus d'un siècle. Des usines aux paysages locaux, leur empreinte a durablement façonné notre territoire. Cette belle rétrospective est réalisée par les passionnés de l'association La Costelle qui œuvre chaque jour pour la préservation et la transmission de notre patrimoine. Une visite incontournable pour mieux comprendre l'histoire de notre région.

0: Vous souhaitez devenir zen, mais vous ne savez pas trop comment vous y prendre ? Pas de souci, Rachel est là pour vous expliquer comment faire. Bonjour Rachel.
1: Bonjour Sylvie, bonjour à tous. Les trois clés zen d'aujourd'hui rappellent que les moments de bonheur sont essentiels. Avant de vous endormir, fermez les yeux sur des moments de bonheur et savourez cet instant présent. Le soir est le meilleur moment pour savourer les bons souvenirs de votre vie. Souvenez-vous d'un fou rire partagé, d'un souvenir d'enfance, d'un dîner entre amis, d'un sourire échangé. Fermez les yeux pour bien ressentir les émotions qui les accompagnaient, la joie, les rires, les paroles, la fierté, les odeurs. Ne partagez ces moments avec personne, gardez-les bien que pour vous. Soyez égoïste avec ces instants de bonheur. Dès que vous allez vous endormir, vous allez les oublier, alors résistez au sommeil pour profiter le plus longtemps possible de ces instants de bonheur. Ce soir, bien au chaud dans votre lit, fermez les yeux, mais ne vous endormez pas avant d'avoir revu les jolies choses de votre vie. Repensez aux trois clés zen d'aujourd'hui qui sont « Souvenez-vous », « Fermez les yeux », « Résistez au sommeil ». Je vous souhaite de passer une excellente journée et que votre soirée vous apporte plein de bons souvenirs.

Face à la situation critique des nappes et des cours d'eau, le préfet durcit les restrictions pour préserver l'eau potable. Il est donc strictement interdit tout arrosage, potager, jardin, pelouse et plantes en pot. Le lavage des voitures, sauf obligation réglementaire ou technique, et ce, même en station de lavage. Le remplissage et la mise à niveau des piscines et bassins. Chaque geste compte pour préserver nos ressources prioritaires. Merci pour votre civisme.

Voilà, c'est déjà le moment de vous laisser avec Julie, que vous retrouvez dès 11h. Belle fin de matinée, bon week-end à tous. 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
1: Bonjour à tous. Les orages ont fait 2 morts hier. En Haute-Vienne, tout d'abord, une femme est décédée à la suite de la chute d'un arbre. Et puis en Isère, un homme a été retrouvé sans vie dans un atelier qui a brûlé après un impact de foudre. Les intempéries ont été particulièrement violentes en Auvergne-Rhône-Alpes et en Nouvelle-Aquitaine. 53 000 foyers étaient ce matin toujours privés d'électricité. Ce vendredi, plus aucun département n'est en alerte orange aux orages. 10 sont en revanche en vigilance orange canicule dans le sud-est du pays. Toujours un important dispositif déployé sur le site des fouilles dans le Tarn. Les recherches se poursuivent pour tenter de retrouver le corps de Delphine Jubilard. On le rappelle, des ossements ont été découverts hier à l'endroit où Cédric Jubilard a annoncé avoir enterré le corps de son épouse. Des ossements qui sont acheminés vers l'Institut de recherche criminelle à Paris ce matin. Les analyses devraient débuter cet après-midi selon les informations de BFM TV. L'assise de nouveau accessible. Une portion de l'autoroute avait été fermée face aux incendies dans la forêt de Fontainebleau. Elle a donc été rouverte hier soir. Une voie reste réservée dans les deux sens à la circulation des véhicules de secours et la vitesse est limitée à 90 km/h. L'électricité va coûter plus cher à partir du 1er août. Une hausse de 2,5% approuvée par le gouvernement. Elle se traduira par une augmentation de la facture d'environ 26 € en moyenne par an. Et quelques 20 millions de foyers sont concernés. Cette augmentation devrait permettre d'investir dans le maintien de capacités de production pour la saison hivernale et l'entretien des réseaux. La tension monte à 2 jours de la finale Espagne-Argentine et pas seulement sur le terrain. La FIFA vient d'ouvrir une enquête contre l'Albicéleste. Plusieurs joueurs ont déployé une banderole politique sur les îles Malouines après leur victoire contre l'Angleterre. Les joueurs impliqués risquent une sanction financière, voire une suspension. Et puis le Tour de France prend la direction des Vosges aujourd'hui. Le Belge Tim Merlier s'est imposé pour la 3e fois sur ce tour hier à Chalon-sur-Saône. Tadej Pogacar est toujours en jaune. La 13e étape aujourd'hui pourrait sourire aux attaquants. 205 km entre Dole et Belfort. Excellente matinée à tous.

Bonjour à tous, c'est Julie avec vous sur Radio Bellevue. Je suis là pour passer un bon moment en votre compagnie avec une sélection musicale qui, je l'espère, saura vous toucher. Alors que vous soyez en train de travailler, de vous détendre ou simplement de profiter de votre journée, je suis là pour vous accompagner en musique. C'est parti!

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1: Bonjour à tous, nous fêtons Charlotte aujourd'hui. Alors, quoi de nouveau sous le soleil de juillet ?
2: Bélier, vous devrez vous fixer une ligne de conduite et un planning rigoureux afin de ne pas être débordé par toutes ces obligations du jour.
1: Taureau, vous entrez dans une période décisive. Pour certains, ça passe, pour d'autres, bien. Oui, ça casse.
2: Gémeaux, attention à votre morale. Ne vous laissez pas distraire par une personne sincère mais qui paraît déprimée.
1: Cancer, votre capacité à aller au fond des choses sera aiguisée, mais vous devrez maîtriser certaines remarques.
2: Lion, si les autres vous énervent et que vous souhaitiez avoir la chance d'être seul pour faire ce que vous avez envie, et bien surtout, n'hésitez pas.
1: Vierge, prenez votre destin en main, n'attendez pas que ça tombe tout seul. Vous devez agir, saisir les opportunités pendant qu'il est encore temps.
2: Vous êtes balance, prenez le temps de vivre pour profiter pleinement des résultats.
1: Scorpion, attention à vous, vous avez tendance à forcer les choses.
2: Sagittaire, enfin une journée comme vous les aimez, tranquille et sereine.
1: Capricorne, c'est le bon moment pour montrer vos capacités.
2: Verseau, une rencontre intéressante, inattendue pourra vous séduire, les Verseaux.
1: Enfin, Poisson, vous saurez glisser la petite goutte d'huile dans les rouages pour mener vos affaires à bien. Journée à tous, demain vous penserez bien à fêter Frédéric.

0: Passons à table avec notre balade gourmande. Pierrette est avec nous pour nous régaler de ses découvertes culinaires. Bonjour Pierrette.
1: Bonjour à tous. Comme chaque vendredi, allons faire une balade gourmande et découvrir les spécialités de nos régions. Aujourd'hui, la bergamote de Nancy. Ces petits écus carrés couleur soleil régalent les fins palais depuis plus d'un siècle et demi. C'est dans l'ouvrage « Le canaméliste français » de Gilliet, chef d'office du roi Stanislas, que l'on trouve la première mention de l'usage de l'essence de bergamote en Lorraine. Mais la Révolution française et le blocus du sucre imposé par les Anglais à Napoléon donnent un coup d'arrêt à l'usage de l'essence de cet agrume et de l'industrie de la confiserie. Il faudra attendre l'arrivée du sucre de betterave pour relancer cette activité. C'est en 1857 que le confiseur Jean-Frédéric Godefroy Lilich énoncera dans sa forme définitive le principe de fabrication de la bergamote de Nancy, à savoir un sucre cuit parfumé à l'essence de bergamote. Mais c'est aussi ces magnifiques boîtes décorées par de grands artistes. Bonne journée à tous.

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1: Les annonces des manifestations, c'est tout de suite sur Radio Bellevue. Avis aux gourmands et aux amateurs de bons moments, samedi, l'association Sport et Loisirs vous invite à sa grande soirée tarte flambée à la Croix aux Mines. Rendez-vous dès 18h devant l'ancienne salle des fêtes pour partager un moment convivial en famille, entre amis ou entre voisins. Venez vous régaler dans une ambiance chaleureuse. L'équipe de l'association vous attend impatiemment et vous espère très nombreux pour passer un bon moment. Amoureux de la nature et de belles balades, à vos agendas. Le mercredi 22 juillet, le club vosgien Fave Bruges vous propose de prendre l'air avec une super randonnée pédestre ouverte à tous. Venez découvrir ou redécouvrir le circuit historique de l'Esseux. C'est une très belle boucle d'environ 9 km avec un dénivelé accessible de 200 mètres. L'occasion idéale de marcher à votre rythme dans une ambiance chaleureuse et de faire le plein d'histoires locales. Le rendez-vous est fixé à 13h30, place de la mairie. Que vous veniez seul, en famille ou entre amis, chaussez-vous bien et rejoignez le groupe. Pour obtenir plus de détails sur cette sortie, vous pouvez appeler le 06 75 40 62 45. Samedi 25 juillet à 20h30, le Festival des Abbayes investit le cadre exceptionnel de l'usine Le Corbusier Duval à Saint-Dié pour un concert en plein air du quintet avant, nommé le concert impromptu. Pensez à prendre une petite laine pour la soirée. Les billets sont déjà disponibles dans vos offices du tourisme et sur le site billetterie.vauge-porte-alsace.fr. Le 2 août, Neuville-sur-Fave sera en fête et organise son grand vide-grenier annuel. N'attendez pas le dernier moment, vous pouvez d'ores et déjà réserver vos emplacements. Le tarif est à 2 euros le mètre. Pour les exposants, l'accueil débutera dès 6 heures. Les places sont limitées et les réservations obligatoires avant le 28 juillet. Pour vous inscrire ou obtenir plus d'informations, vous pouvez appeler le 06 09 59 35 50 ou le 06 08 55 03 45. Vous résidez à Provencher-et-Colroy et si vous profitiez de l'été pour faire de la place chez vous et gagner un peu d'argent, l'association Les Sauterets du Voyemont prépare un grand vide maison collectif qui aura lieu le 15 et 16 août prochain. Alors n'attendez pas le dernier moment pour trier votre garage, vos placards ou votre grenier. Vous pouvez d'ores et déjà réserver votre emplacement pour participer à ce grand déballage au cœur du village. Ne manquez pas cette occasion idéale pour donner une seconde vie à vos objets sans bouger de chez vous. Pour obtenir tous les renseignements et valider votre inscription, vous pouvez contacter l'association au 06 16 61 70 39 ou par mail à lessauterets-du-voyemont.88490@gmail.com. Si vous souhaitez faire don de votre sang, on vous attend à Senon lundi de 16h à 19h30 à la salle des fêtes. Si vous aussi souhaitez passer votre annonce à l'antenne de Radio Bellevue, n'hésitez pas, appelez-moi au 03 29 57 37 74 du lundi au vendredi.
2: Un grand merci Sylvie pour les infos sur les événements locaux. Bonne journée.

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4: Bonjour à tous. Les résultats des analyses des ossements retrouvés hier dans le Tarn sont attendus dans un délai relativement court. C'est ce qu'indique la gendarmerie. L'analyse débutera cet après-midi et devra déterminer s'il s'agit bien des restes de Delphine Jubilard, l'infirmière disparue depuis 5 ans et demi, dont le mari a avoué le meurtre. Sur place, les fouilles continuent pour tenter de retrouver d'autres ossements. Les suites de l'incendie de Fontainebleau. Il n'y a pas de risque de réactivation aux abords de l'autoroute A6, indiquent les sapeurs-pompiers de Seine-et-Marne. L'A6 a ouvert hier soir après 4 jours de fermeture à la suite de l'incendie qui a ravagé plus de 2000 hectares. La nuit dernière a été calme avec quelques reprises de feu rapidement traitées. L'Office national des forêts rappelle que le massif est fermé et qu'il est dangereux de s'y aventurer. 2 morts dans des orages. Une femme a été mortellement touchée par la chute d'un arbre en Haute-Vienne et un homme a été tué dans un atelier qui a brûlé après un impact de foudre en Isère. La nuit dernière, plus de 141 000 impacts de foudre ont été enregistrés. L'épisode orageux est maintenant terminé, mais la canicule, elle, se poursuit dans le sud-est. 10 départements sont encore en vigilance orange, notamment les 2 départements corses. Un cas autochtone du virus du Nil occidental détecté en France, une maladie transmise par les moustiques. Le dernier bulletin de Santé publique France précise qu'il s'agit de la première détection de la circulation du virus chez l'homme dans le pays cette année. Le cas a été identifié dans les Pyrénées-Orientales chez une personne qui n'avait pas voyagé. L'an dernier, 62 cas autochtones avait été recensé dans le pays et ce virus du Nil occidental avait fait 3 morts. Et puis le Tour de France, les montagnes pointent le bout de leur cime aujourd'hui, 13e étape, la plus longue de cette grande boucle, 205 km entre Dole et Belfort, 2 difficultés au programme dans les 50 derniers kilomètres, une côte de 3e catégorie avant d'attaquer l'ascension du Ballon d'Alsace, col de 1ère catégorie. Une fois au sommet, les coureurs devront encore parcourir 30 km pour rallier Belfort. Voilà pour l'info, excellent après-midi.
5: Merci.

C'était Nuten de Lisandro Cuxi. D'origine capverdienne, le chanteur met aujourd'hui davantage ses racines en avant dans sa musique, notamment à travers des sonorités afro et quelques paroles en créole. Une identité musicale qui lui ressemble de plus en plus. C'est notre nouveauté de la semaine sur Radio Bellevue.

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Votre rubrique emploi, c'est tout de suite sur Radio Bellevue. Comme chaque semaine, voici trois nouvelles possibilités d'emploi à découvrir autour de Saint-Dié-des-Vosges. Je commence en plein cœur de Saint-Dié, où un hôtel recherche un réceptionniste tournant, homme ou femme, en CDI. Vous serez notamment chargé d'accueillir les clients, de suivre les réservations et la facturation, mais aussi de participer à leur fidélisation. Vous pourrez également être amené à donner un coup de main au service en restauration. Le poste est proposé à temps complet avec des horaires décalés et du travail les week-ends et les jours fériés. 6 mois d'expérience sont indispensables, tout comme la maîtrise de l'anglais. Le salaire annoncé est de 12,31 € brut de l'heure avec des primes. Deuxième possibilité, à Tintru, une entreprise recherche un carreleur chapiste en alternance. Ce contrat d'apprentissage de 12 mois est ouvert aux débutants. Il vous permettra de préparer un titre professionnel de niveau CAP ou BEP. Vous apprendrez notamment à poser des revêtements en céramique sur les murs et sur les sols, dans les bâtiments neufs ou en rénovation, ainsi que réaliser des chapes. Il s'agit d'un poste de 35 heures par semaine avec une rémunération comprise entre 27 et 100% du SMIC. Enfin, je termine avec une annonce qui s'adresse cette fois aux personnes déjà formées et expérimentées. L'Alsacienne de restauration recrute un second de cuisine pour ses restaurants scolaires de Saint-Dié-des-Vosges. En collaboration avec le chef, vous participerez à l'organisation de la production culinaire, au contrôle de la qualité et de la présentation des plats, ainsi qu'à l'organisation du travail de l'équipe. Ce CDI de 35 heures demande un CAP ou un BEP en cuisine et 2 années d'expérience. Les horaires sont organisés du lundi au vendredi.

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2: Bonjour à tous. L'affaire Jubilard pourrait connaître un virage majeur aujourd'hui avec l'analyse des ossements retrouvés hier dans le Tarn. Objectif déterminé s'il s'agit bien du corps de l'infirmière disparue en décembre 2020. En parallèle, les enquêteurs restent mobilisés sur la zone où les ossements ont été découverts. Ils poursuivent leurs recherches autour du lieu indiqué par Cédric Jubilard. Une centaine de personnes sont sur le terrain. Deux jeunes filles mises en examen en Corse après la mort d'un homme à Ajaccio, poursuivies pour non-assistance à personne en danger, vol sur personnes vulnérables et diffusion d'images après la mort, des images publiées sur les réseaux sociaux. Une fusillade à Carcassonne la nuit dernière, un mort et quatre blessés, dont un en urgence absolue, des coups de feu tirés à l'arme automatique. Il pourrait s'agir d'un règlement de compte sur fond de trafic de drogue. Une autre fusillade avait eu lieu dans le même quartier dans l'après-midi. Le maire de Carcassonne a écrit au ministre de l'Intérieur pour demander un renforcement immédiat des effectifs et des moyens de la police nationale. En Espagne, on continue de lutter contre les incendies dans le nord-est du pays. Plus de 12 000 hectares ont déjà brûlé. Un risque de propagation très élevé est redouté aujourd'hui à cause du vent. Aucune victime à déplorer. 5 villages ont dû être évacués. L'Espagne est particulièrement touchée par les incendies. Plus de 72 000 hectares y ont été réduits en cendres depuis le début de l'année. L'équipe de France de football est arrivée à Miami. Dernier entraînement aujourd'hui avant le match pour la 3e place demain contre l'Angleterre. Pour son dernier match en tant que sélectionneur, Didier Deschamps devrait donner du temps de jeu aux joueurs qui ont peu joué lors de cette Coupe du Monde. Et puis du monde sur les routes pour ce nouveau week-end de départ en vacances. C'est rouge aujourd'hui sur un large quart nord-est, orange partout ailleurs. Demain, la circulation sera encore plus compliquée. Toute la France sera en rouge. Dimanche, les principales difficultés dans le sens des départs se concentreront en Bourgogne, dans l'est de la France, ainsi qu'en Auvergne-Rhône-Alpes. Prudence au volant. Voilà pour l'essentiel de l'actualité. Passez une excellente après-midi.

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3: Bonjour à tous. L'affaire Jubilard pourrait connaître un virage majeur aujourd'hui avec l'analyse des ossements retrouvés hier dans le Tarn. Objectif déterminé s'il s'agit bien du corps de l'infirmière disparue en décembre 2020. En parallèle, les enquêteurs restent mobilisés sur la zone où les ossements ont été découverts. Ils poursuivent leur recherche autour du lieu indiqué par Cédric Jubilard. Une centaine de personnes sont sur le terrain. Deux jeunes filles mises en examen en Corse après la mort d'un homme à Ajaccio, poursuivies pour non-assistance à personne en danger, vol sur personnes vulnérables et diffusion d'images après la mort, des images publiées sur les réseaux sociaux. Une fusillade à Carcassonne la nuit dernière, un mort et quatre blessés, dont un en urgence absolue, des coups de feu tirés à l'arme automatique. Il pourrait s'agir d'un règlement de compte sur fond de trafic de drogue. Une autre fusillade avait eu lieu dans le même quartier dans l'après-midi. Le maire de Carcassonne a écrit au ministre de l'Intérieur pour demander un renforcement immédiat des effectifs et des moyens de la police nationale. En Espagne, on continue de lutter contre les incendies dans le nord-est du pays. Plus de 12 000 hectares ont déjà brûlé. Un risque de propagation très élevé est redouté aujourd'hui à cause du vent. Aucune victime à déplorer. 5 villages ont dû être évacués. L'Espagne est particulièrement touchée par les incendies. Plus de 72 000 hectares y ont été réduits en cendres depuis le début de l'année. L'équipe de France de football est arrivée à Miami. Dernier entraînement aujourd'hui avant le match pour la 3e place demain contre l'Angleterre. Pour son dernier match en tant que sélectionneur, Didier Deschamps devrait donner du temps de jeu aux joueurs qui ont peu joué lors de cette Coupe du Monde. Et puis du monde sur les routes pour ce nouveau week-end de départ en vacances. C'est rouge aujourd'hui sur un large quart nord-est, orange partout ailleurs. Demain, la circulation sera encore plus compliquée. Toute la France sera en rouge. Dimanche, les principales difficultés dans le sens des départs se concentreront en Bourgogne, dans l'est de la France, ainsi qu'en Auvergne-Rhône-Alpes. Prudence au volant. Voilà pour l'essentiel de l'actualité. Passez une excellente après-midi.

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5: Bonsoir à tous. 10 départements du Sud-Est, toujours en vigilance orange, canicule. L'épisode de forte chaleur touche à sa fin. Une canicule avec des conséquences dramatiques. En Île-de-France, la mortalité a plus que doublé le mois dernier par rapport à la normale, avec près de 3000 décès. L'affaire Jubilard pourrait connaître un virage majeur aujourd'hui, avec l'analyse des ossements retrouvés hier dans le Tarn. Objectif déterminé s'il s'agit bien du corps de l'infirmière disparue en décembre 2020. En parallèle, les enquêteurs ont terminé d'arpenter le terrain agricole où les ossements ont été retrouvés. On connaît la date du procès aux assises dans l'affaire des meurtres de Leslie et Kevin, ce couple assassiné dans les Deux-Sèvres en 2022. Le procès se déroulera du 15 mars au 2 avril 2027. 5 personnes seront jugées. 3 d'entre elles sont accusées d'avoir commis les assassinats. Quel avenir pour la fonderie de Bretagne? Un an seulement après sa reprise par le groupe Europlasma, l'entreprise autrefois spécialisée dans les pièces en fonte pour l'automobile est à nouveau placée en redressement judiciaire. L'entreprise qui emploie 245 personnes a obtenu un délai pour trouver un repreneur jusqu'au 11 septembre, délai accordé grâce aux 4,5 millions d'euros débloqués par Renault. C'est une décision très rare, le Sénat exclut temporairement la parlementaire Christine Herzog, soupçonnée de harcèlement contre une collaboratrice et de détournement de fonds. L'élue sera interdite d'entrer au palais du Luxembourg pendant 15 jours de séance publique et elle devra suivre une formation pour mieux exercer ses fonctions d'employeur. Christine Herzog, sénatrice de Moselle, sera aussi privée de l'essentiel de ses indemnités de parlementaire pendant une durée de 6 mois. Et puis en foot, la fin de l'aventure américaine se rapproche pour les Bleus. L'équipe de France est arrivée à Miami avant de disputer demain la petite finale de la Coupe du Monde face à l'Angleterre. Dernier entraînement aujourd'hui pour les 26 tricolores, ou plutôt 25, puisque William Saliba est blessé au dos. Le défenseur d'Arsenal a joué le mondial avec une fracture au dos et devrait être absent pendant plusieurs mois. Voilà pour l'essentiel de l'info. Excellente fin d'après-midi.

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2: Bonsoir à tous. Les os découverts hier dans le Tarn sont-ils ceux de Delphine Jubilard? Les analyses sont en cours depuis cet après-midi. Deux fémurs ont été retrouvés à l'endroit indiqué par Cédric Jubilard. Peu de doutes subsistent sur l'origine de ces os, explique l'avocat des enfants de Delphine Jubilard. Selon Laurent Boguet, cette découverte leur permettra d'avancer.
3: Une certaine résignation, une certaine tristesse et malgré tout du soulagement. C'est très compliqué, hein, puisque Cédric Jubilard aura mis 5 ans et demi pour s'acquitter de cette dette paternelle. Ça va leur permettre de s'organiser autour d'une sépulture digne de ce nom, avec les rites funéraires appropriés, et surtout trouver, une tombe sur laquelle déposer leurs fleurs et leurs dessins, comme ils nous l'avaient annoncé inlassablement. C'est une annonce différée que des enfants peinent à comprendre en réalité.
2: Les fouilles sur la zone où les ossements ont été découverts se sont terminées dans l'après-midi. On connaît la date du procès aux assises dans l'affaire des meurtres de Leslie et Kevin, ce couple assassiné dans les Deux-Sèvres en 2022. Le procès se déroulera du 15 mars au 2 avril 2027. 5 personnes seront jugées. 3 d'entre elles sont accusées d'avoir commis les assassinats. 10 départements du Sud-Est toujours en vigilance orange. Canicule, l'épisode de forte chaleur touche à sa fin. Une canicule avec des conséquences dramatiques. En Ile-de-France, la mortalité a plus que doublé le mois dernier par rapport à la normale, avec près de 3000 décès. La tension ne retombe pas au Moyen-Orient. Les gardiens de la révolution iranien annoncent avoir attaqué une base américaine au Qatar pour punir l'agresseur. Des représailles aux frappes menées dans la nuit contre des installations iraniennes. Les gardiens de la révolution assurent qu'ils poursuivront leurs attaques tant que les frappes sur le sud de l'Iran et dans le détroit d'Ormuz ne cesseront pas. Et puis du monde sur les routes pour ce nouveau week-end de départ en vacances. C'est rouge aujourd'hui sur un large quart nord-est, orange partout ailleurs. Demain, la circulation sera encore plus compliquée. Toute la France sera en rouge. Prudence. Voilà pour l'info. Excellente soirée.

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Avis aux gourmands et aux amateurs de bons moments, samedi, l'association Sport et Loisirs vous invite à sa grande soirée tarte flambée à la Croix aux Mines. Rendez-vous dès 18h devant l'ancienne salle des fêtes pour partager un moment convivial en famille, entre amis ou entre voisins. Venez vous régaler dans une ambiance chaleureuse. L'équipe de l'association vous attend impatiemment et vous espère très nombreux pour passer un bon moment. Amoureux de la nature et de belles balades, à vos agendas. Le mercredi 22 juillet, le club vosgien Fave Bruges vous propose de prendre l'air avec une super randonnée pédestre ouverte à tous. Venez découvrir ou redécouvrir le circuit historique de l'Esseux. C'est une très belle boucle d'environ 9 km avec un dénivelé accessible de 200 mètres. L'occasion idéale de marcher à votre rythme dans une ambiance chaleureuse et de faire le plein d'histoires locales. Le rendez-vous est fixé à 13h30, place de la mairie. Que vous veniez seul, en famille ou entre amis, chaussez-vous bien et rejoignez le groupe. Pour obtenir plus de détails sur cette sortie, vous pouvez appeler le 06 75 40 62 45. Samedi 25 juillet à 20h30, le Festival des Abbayes investit le cadre exceptionnel de l'usine Le Corbusier du Val à Saint-Dié pour un concert en plein air du quintet avant, nommé le concert impromptu. Pensez à prendre une petite laine pour la soirée. Les billets sont déjà disponibles dans vos offices du tourisme et sur le site billetterie.vauge-porte-alsace.fr. Le 2 août, Neuville-sur-Fave sera en fête et organise son grand vide-grenier annuel. N'attendez pas le dernier moment, vous pouvez d'ores et déjà réserver vos emplacements. Le tarif est à 2 euros le mètre. Pour les exposants, l'accueil débutera dès 6 heures. Les places sont limitées et les réservations obligatoires avant le 28 juillet. Pour vous inscrire ou obtenir plus d'informations, vous pouvez appeler le 06 09 59 35 50 ou le 06 08 55 03 45. Vous résidez à Provenchères-et-Colroy et si vous profitiez de l'été pour faire de la place chez vous et gagner un peu d'argent, l'association Les Sauterets du Voyemont prépare un grand vide maison collectif qui aura lieu le 15 et 16 août prochain. Alors n'attendez pas le dernier moment pour trier votre garage, vos placards ou votre grenier. Vous pouvez d'ores et déjà réserver votre emplacement pour participer à ce grand déballage au corps du village. Ne manquez pas cette occasion idéale pour donner une seconde vie à vos objets sans bouger de chez vous. Pour obtenir tous les renseignements et valider votre inscription, vous pouvez contacter l'association au 06 16 61 70 39 ou par mail à lessauterets-du-voyemont.88-490@gmail.com. Si vous souhaitez faire don de votre sang, on vous attend à Senon, lundi de 16h à 19h30 à la salle des fêtes. Si vous aussi souhaitez passer votre annonce à l'antenne de Radio Bellevue, n'hésitez pas, appelez-moi au 03 29 57 37 74 du lundi au vendredi.

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2: Bonsoir à tous, ravi de vous retrouver comme chaque vendredi. Je vous invite à vous installer confortablement et de vous détendre. On décolle pour 2h30 de bonheur avec les tubes des années 60 à aujourd'hui. Pour cette première demi-heure, je vous ai préparé quelques grands artistes tels que Lazara, Claude Capéo, Juliette Armanet. Mais cette soirée, elle va démarrer avec la jazz et la java avec Claude Nougaro en 1964. Je vous souhaite une excellente soirée sur Radio Bellevue et merci de votre fidélité.

Madame avec Claude Barzotti en 1982. Dans quelques instants, on va laisser place à Lazara avec Tu t'en iras. Mais avant cela, je vous propose d'écouter cette chanson de Joe Dassin qui a été un petit peu modifiée pour être l'hymne des supporters de rugby. Voici Dans les yeux d'Émilie avec Collectif Métissé.

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Viens danser le twist avec Johnny Hallyday en 1961. Et juste avant, c'était On se sait par cœur avec Calogero. Dans quelques instants, nous avons Bonnie M qui se prépare. Mais juste avant, on va avoir un très grand plaisir d'écouter Comme toi, Jean-Jacques Goldman sur Radio Bellevue.

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En ce moment sur Radio Bellevue, profitez de vous détendre avec ses plus belles chansons des années 60 à aujourd'hui. Nous sommes ensemble jusqu'à 22h30. Dans quelques instants, on aura les trois cafés gourmands ainsi que Patrick Fleury. Mais tout de suite, Yannick Noah, donne-moi une épée.

On avait tout à l'heure nos vies parallèles avec Florent Pagny et Angoun. Et à l'instant, c'était Icar avec Zaz, Animaux Fragiles. Nous allons poursuivre avec une chanson super romantique, Patrick Fiori avec Dans tes yeux chaque jour. Bien sûr, vous êtes bien sûr à Radio Belle.

Nous sommes en 1971 avec Claude François et sur Radio Bellevue. Il fait toujours beau, il fait toujours bon d'être toujours ensemble pendant 2h30 chaque vendredi. Et bien sûr, c'est Céline Dion qui va nous emmener jusqu'au top de 21h avec Ne partez pas sans moi. Rassurez-vous, je ne vais pas partir sans vous. Je vous retrouve dans quelques instants. À tout de suite.

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2: Salut à tous, vous qui venez d'arriver, soyez les bienvenus sur Radio Bellevue. En espérant que vous allez passer un moment agréable et que vous profitez de cette émission pour vous détendre. Nous sommes déjà, pour certains, en week-end. Et pour ceux qui n'y sont pas, eh ben bon courage si vous êtes encore au travail ou pourquoi pas à la maison. Dans tous les cas, profitez-en bien. Nous sommes

Arcadian avec Bonjour, merci. Merci à vous de votre fidélité et soyez les bienvenus si vous nous rejoignez justement pour cette deuxième partie de l'émission. Christophe Maillet, Kenji Girac et Vianney, ce sera dans quelques instants. Tout de suite, c'est le train avec Marc Lavoine.

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Les plus grandes chansons que vous aimez, elles sont ici sur Radio Bellevue. Dans les prochaines minutes, on aura Amir, Patrick et Bruel, mais tout ça, ça sera après avoir écouté Pierre Groscola avec Lady.

La cosa más bella, interprétée par Eros Ramazzotti. Et dans quelques instants, on aura Patrick Hernandez, Les Enfoirés, Abba, Francis Cabrel, ainsi que Amir, on dirait. Et tout ça, c'est toujours de la joie et la bonne humeur.

Le groupe ABBA avec Waterloo en 1974. Et tiens, je vous propose de passer une dizaine de minutes dans les années 70, tels que Eddie Mitchell, Patrick Hernandez, mais aussi Francis Cabrel, Les Murs de Poussière. Je vous souhaite une excellente soirée et j'espère que vous passez un moment agréable.

Il sera exactement 22h à la fin de la chanson de Hervé Villard avec Reviens. Oui, je reviens dans quelques instants avec le groupe Scorpio. Pour

Bienvenue si vous nous rejoignez pour cette dernière demi-heure de l'émission Les Tubes des années 60 à aujourd'hui. Dans quelques instants, on aura Pierre Vassiliou, Patrick Juvet. Et là, il est toujours en train de chercher où sont les femmes. Mais en attendant, on écoute Charles Aznavour, La Bohème.

Quel scandale si maman savait ça. C'est le groupe Les Surfs en 1965 qui nous ont interprété cette chanson. Dans quelques instants, on va laisser place à France Gall avec Débranche. Mais avant de débrancher, nous allons écouter qui c'est celui-là. Eh bien, il s'appelle Pierre.

0: Call avec Kenji Girac sur Radio Bellevue. Et c'est avec Sacha Distel, la Bellevue, que nous allons terminer cette émission Les Tubes des années 60 à aujourd'hui, en vous souhaitant une agréable nuit. Et j'espère aussi que vous avez passé un moment agréable en ma compagnie. Si c'est le cas, eh bien, on se retrouve vendredi prochain à partir de 20h sur le 102 ou radiobellevue.fr. Un autre rendez-vous à ne pas manquer, c'est celui de demain matin à partir de 9h30. Mais soyez présents à 9h25, comme ça vous ne serez quitte de perdre une miette. Allez, je vous souhaite une belle nuit et à très vite sur les ondes de Radio Bellevue.
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